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1: Bonjour, 5 chefs d'entreprise et cadres favorables à l'autoroute Toulouse-Castres ont été condamnés hier par le tribunal de Castres dans le Tarn à des amendes allant de 2000 à 2500 euros. 4 d'entre eux ont été reconnus coupables de divulgation d'informations personnelles, le 5e pour complicité de divulgation d'informations personnelles. Ils ont en revanche été relaxés pour les faits de dégradation et d'association de malfaiteurs. Ils étaient poursuivis pour une action d'intimidation contre les opposants à l'A69. Les recherches ont repris ce matin près de Florence pour tenter de retrouver Liana disparue depuis vendredi dernier dans le Gers. Les gendarmes expliquent qu'il ne s'agit pas d'opérations de ratissage systématique, mais plutôt de vérification de lieux d'intérêt dans différents secteurs autour de la commune. Les forces de l'ordre sont accompagnées de chasseurs qui connaissent bien le terrain. En un an, les vols d'engins de chantier ont doublé en France à plus de 10 000 cas. Le préjudice financier moyen a bondi de 45%, mettant en difficulté de nombreux professionnels qui risquent parfois la faillite. Des données révélées aujourd'hui par le nouveau baromètre publié par Coyote Business Service. L'aéroport du Koweït a été touché par des drones. L'attaque a fait plusieurs blessés selon l'armée du pays. Le trafic a été suspendu. Outre les blessés, on rapporte des dommages importants. Enfin, le président ukrainien Volodymyr Zelensky confirme que l'armée ukrainienne a frappé des cibles importantes en territoire russe, notamment le terminal pétrolier de Saint-Pétersbourg, également des objectifs militaires situés sur la base de Kronstadt et à 600 km du front est ukrainien, une entreprise de la région de Tambov impliquée dans la production d'armement russe. C'est la fin de ce flash, une très bonne journée à toutes et à tous.
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2: La météo pour ce mercredi 3 juin, le ciel est variable sur les trois quarts du pays, sauf au sud-est. Quelques ondées circulent de l'Auvergne aux Ardennes. Les températures pour ce mercredi matin, 13 degrés sur Strasbourg et Lille, 13 également pour Paris, 14 à Cherbourg et Brest, 14 à Lyon, 15 degrés pour Toulouse, Bordeaux et Biarritz, 17 à Nice, Perpignan et Marseille et 18 à Ajaccio. Et pour ce mercredi après-midi, entre 17 et 21 degrés sur une moitié nord, il fera 17 en Bretagne et en Normandie, 20 degrés sur l'Île-de-France, le Centre-Val de Loire, les Hauts-de-France et 21 degrés sur la Bourgogne et sur le Grand Est. Et dans la moitié sud, comptez entre 21 et 27 degrés. Il fera 21 degrés dans la région de Biarritz, 22 sur Bordeaux, 23 dans la vallée du Rhône et en Corse, 24 degrés sur l'Occitanie et entre 25 et 27 degrés le long de la Méditerranée.
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1: Que je vous explique ce qui s'est passé. On a voulu les attaquer par derrière. Ils se sont retournés. Alors, gentiment, on s'est retournés. Et on s'est réfugiés là-haut sur la montagne. Et comme on n'avait rien à faire, toute la journée avec Georges, on est allé à la chasse à l'escargot. Sauvage. On est tombé sur une réserve d'escargots sauvages. Comme au Kenya. C'est magnifique, tous ces troupeaux d'escargots qui viennent boire près de l'étang au coucher du soleil. Faut avoir vu ça dans sa vie au moins une fois. Et nous, on s'est collé contre un arbre, on a compté jusqu'à 2850. Le temps qu'ils se cachent un petit peu, les escargots. Puis après, on leur a couru derrière. Mais c'est pas facile. C'est qu'ils bavent beaucoup, les salauds. Puis derrière, ça glisse. Faut les suivre avec une voiture, avec des gros pneus. Avec une Jeep. Et même en Jeep. C'est pas facile de jeter le harpon avec précision, vous savez. Oh, c'est pas la chasse à la baleine. C'est beaucoup plus fin comme chasse. Avec une roue de la Jeep, j'ai écrasé un petit escargot. Mais j'ai pas fait exprès, moi. J'ai pas vu venir. Il s'est jeté sous ma bagnole. Qu'est-ce que ils ont carroulé moins vite, tous ces petits connards avec leur grosse moto. Parce qu'ils ont des motos. Des toutes petites, des marques à eux qu'on connaît pas. Ils ont des motos. Faut pas croire qu'ils font tout le Kenya à pied, hein. Georges, il m'a fait une photo. L'escargot est allongé par terre. Moi, j'ai pied dessus, comme ça, avec mon fusil, et je souris. J'ai complètement assumé le meurtre. Mais j'en ai quand même pas mangé de l'escargot. Georges, il voulait l'empailler. Je lui ai dit non. C'est gentil, un petit escargot. Si tu l'embêtes pas, il te fait rien. Hein. Il attaque pas, lui. C'est vrai, c'est gentil comme tout, un petit escargot. C'est même très joueur de caractère. Quand il voit arriver le chasseur, il rentre vite dans sa coquille. Puis tu l'entends qui rigole à l'intérieur. Et aussi, des fois, dans la coquille, tu entends la mer. Mais c'est que l'escargot, il est parti faire des courses. Moi qui pensais qu'il y avait qu'à se cacher derrière un arbre, d'attendre l'escargot et de lui tirer une balle entre les deux yeux, tu parles. Pas si facile que ça. Seulement, je pouvais pas savoir, moi. Ça, ils ne l'ont jamais montré à la télévision. Ça, pour nous passer des conneries, ils sont forts. Alors, des beaux reportages intéressants sur escargot, il n'y a jamais à la télévision.

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0: Bonjour à toi, mon frère. Aujourd'hui, nous allons parler d'aimer son prochain. Pas facile d'aimer son prochain. Hier, j'ai écouté le dernier album de Francis Lalanne et ce sera difficile d'aimer son prochain. Tout le monde ensemble. Jésus est avec nous. Si vous le voulez bien, je vais vous présenter son prochain invité, Yannick.
1: Ouais.
0: Bonjour Yannick.
1: Bonjour.
0: Tu as un témoignage incroyable à nous communiquer.
1: Ouais, ben en fait, j'ai essayé de me pendre la semaine dernière et...
0: Tu l'as pêché.
1: Oui, je le regrette beaucoup.
0: Alors demande pardon au Seigneur et repens-toi.
1: Ouais, je vais peut-être me rependre cet après-midi.
0: Tu viens pour nous interpréter une chanson d'espoir, d'amour.
1: Ouais, moi et mon copain Thierry, on...
0: Oui, bonjour Thierry.
2: Bonjour.
0: Bienvenue dans la maison de l'amour.
2: Merci.
0: La paix soit avec toi.
2: Vous aussi.
0: Alors comment s'appelle cette chanson que vous allez nous interpréter dans la paix de l'amour, de la joie?
1: Eh ben, ça s'appelle La joie de l'amour, de la paix.
0: Eh bien, nous vous écoutons dans l'allégresse.
1: Ok. Oui. Attention. T'es prêt?
2: Ok.

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1: Bonjour, l'homme mis en examen dans l'enquête sur la disparition de Liana, collégienne de 11 ans, toujours recherchée et visée par une nouvelle plainte pour viol sur mineur. C'est ce qu'a annoncé la procureure d'Auch lors d'une conférence de presse. Cela s'ajoute à trois procédures dans lesquelles il a été mis en cause dans le passé. Le dépistage de l'exposition au cadmium en laboratoire de ville sera remboursé pour les patients à risque à partir du 16 juin en vertu d'une décision de l'Union nationale des caisses d'assurance maladie publiée au journal officiel. Le dosage urinaire du cadmium, appelé cadmiurie, pourra être prescrit par un médecin aux personnes potentiellement surexposées du fait de leur lieu de résidence. La consommation française de carburant routier a encore enregistré sur l'ensemble du mois de mai une forte baisse de 12% sur un an, confirmant une évolution des comportements face à la flambée des prix à la pompe liée à la guerre au Moyen-Orient. C'est ce qu'a fait savoir le ministère de l'Économie. L'Allemagne échoue pour la première fois à être élue au Conseil de sécurité de l'ONU. Le Portugal et l'Autriche ont été préférés à la première économie européenne par l'Assemblée générale pour les deux sièges européens à pourvoir pour la période 2027-2028. Dans son dernier rapport consacré aux riches en France, l'Observatoire des inégalités fixe le seuil de richesse au double du niveau de vie médian en France, soit 4 292 euros mensuels après impôt pour une personne seule, 6 400 euros pour un couple, 10 700 euros pour un couple avec deux adolescents. Cela représente 7,5% de la population, soit 4,8 millions de personnes, selon cette association spécialisée dans l'analyse des inégalités sociales. C'est la fin de ce flash, une très bonne journée à notre écoute.
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2: La météo pour ce jeudi 4 juin, temps perturbé avec de la pluie ou des averses qui circulent sur une grande partie du pays dans une ambiance assez fraîche. Ça change de la semaine dernière. Les températures pour ce jeudi matin, 13 degrés sur Brest, 14 sur Cherbourg, 15 à Lille, Paris, Orléans et Strasbourg, 15 également sur Lyon, 17 degrés sur Bordeaux, Biarritz, Toulouse, Nice et Marseille, 18 à Perpignan et Ajaccio. Et pour ce jeudi après-midi, entre 15 et 21 degrés sur une moitié nord, il fera 15 en Bretagne, 16 en Normandie, 18 degrés sur le centre-val de Loire, les Hauts-de-France, 19 sur la Bourgogne et l'Île-de-France, 21 degrés sur le Grand Est. Dans la moitié sud, comptez entre 17 et 26 degrés, il fera 17 sur la Nouvelle-Aquitaine et sur l'Occitanie, 19 sur la vallée du Rhône, 24 en Corse et de 25 à 26 le long de la Méditerranée.
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1: D'un endroit bizarre. Excusez-moi, ouais. Est-ce que je suis aux portes du paradis? Est-ce que c'est Saint-Pierre?
2: Non, t'es aux portes de l'enfer et c'est Saint-Franc.
1: Oh non, non, non. Qu'allez-vous faire de moi?
2: Ça, c'est ton numéro de matricule. Viens, je vais te faire visiter.
1: Putain, ce qui fait chaud.
2: Tiens, voilà ta chambre.
1: Et de quoi je dispose dans cette piole?
2: Téléviseur et brosse à dents uniquement.
1: Et elle est neuve, la brosse à dents?
2: T'as mal compris, c'est le téléviseur sur lequel tu peux uniquement regarder brosse à dents.
1: Oh non, non, non. C'est dans ce lit que je dois dormir?
2: Ouais, et on t'en fait bouffer un morceau tous les matins. On appelle ça le petit déjeuner au lit.
1: Oh non, non, non.
2: Allez, viens, je vais te montrer la cantine.
1: Qu'est-ce qu'on bouffe là-dedans?
2: Des légumes crus, de l'eau et du thé.
1: Mais c'est de la cruauté.
2: C'est ce que je viens de te dire.
1: Oh non, non, non. Est-ce que je pourrais écouter de la musique au moins?
2: On te donne 3 disques pour l'éternité, et les voici.
1: Attends voir, l'album blanc. Les Beatles, c'est bien?
2: Je crois que t'as mal lu, c'est pas les Beatles.
1: Oh merde, l'album de Gérard Blanc. Ah mais ici, il y a les Stones, eux, je les aime bien alors.
2: T'as encore mal lu.
1: Stone et Chardin.
2: Ah, et tiens, voilà le dernier.
1: Blue Suede Shoes, avec ça.
2: T'as pas tout lu.
1: Avec Dick Rivers. Oh non, non, non.
2: Alors ici, on a un restaurant gastronomique.
1: Ah vraiment?
2: T'es sûr de choper une gastro et de payer des prix astronomiques?
1: Oh non, non, non. Oh tiens, bonjour mademoiselle.
3: Bonjour.
1: Vous êtes très jolie.
3: Merci.
1: Ça vous dirait de venir à ma chambre et tu vois ce que je veux dire?
3: Il faut commencer par se connaître et se parler.
1: Oh non, non, non.
2: Et ici, on a le bar de danseuses de l'enfer.
1: Chouette, on y va?
2: Vas-y, entre. Les danseuses folkloriques du Québec.
1: Dis donc, on doit y avoir quand même moyen d'avoir un peu de plaisir ici.
2: Un peu de quoi?
1: Plaisir.
2: Désolé, ce mot-là est rayé de mon vocabulaire.
1: Merci quand même.
2: Ça me fait...

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Et bien maintenant, mesdames et messieurs, place à la gaieté, place à la joie de vivre, place à la bonne humeur, place à l'opérette. Mais attention, pas n'importe quelle opérette. Ils ont été Userche d'or au dernier festival de Limoges, Georges Guettari de bronze au dernier Jeux Olympiques de l'opérette qui cette année se déroulait à Charolles. Ils nous font le plaisir, l'honneur d'être là ce soir parmi nous, malgré un planning très chargé, puisque juste après, ils doivent aller clôturer le festival de la saucisse à Villefranche-de-Lauragais. Je vous demande une ovation pour Marcel et Christiane.

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1: Bonjour, l'homme mis en examen dans l'enquête sur la disparition de Liana, collégienne de 11 ans, toujours recherchée et visée par une nouvelle plainte pour viol sur mineur. C'est ce qu'a annoncé la procureure d'Auch lors d'une conférence de presse. Cela s'ajoute à trois procédures dans lesquelles il a été mis en cause dans le passé. Le dépistage de l'exposition au cadmium en laboratoire de ville sera remboursé pour les patients à risque à partir du 16 juin en vertu d'une décision de l'Union nationale des caisses d'assurance maladie publiée au journal officiel. Le dosage urinaire du cadmium appelé cadmiurie pourra être prescrit par un médecin aux personnes potentiellement surexposées du fait de leur lieu de résidence. La consommation française de carburant routier a encore enregistré sur l'ensemble du mois de mai une forte baisse de 12% sur un an, confirmant une évolution des comportements face à la flambée des prix à la pompe liée à la guerre au Moyen-Orient. C'est ce qu'a fait savoir le ministère de l'Économie. L'Allemagne échoue pour la première fois à être élue au Conseil de sécurité de l'ONU. Le Portugal et l'Autriche ont été préférés à la première économie européenne par l'Assemblée générale pour les deux sièges européens à pourvoir pour la période 2027-2028. Dans son dernier rapport consacré aux riches en France, l'Observatoire des inégalités fixe le seuil de richesse au double du niveau de vie médian en France, soit 4 292 euros mensuels après impôt pour une personne seule, 6 400 euros pour un couple, 10 700 euros pour un couple avec deux adolescents. Cela représente 7,5% de la population, soit 4,8 millions de personnes, selon cette association spécialisée dans l'analyse des inégalités sociales. C'est la fin de ce flash, une très bonne journée à notre écoute.
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2: La météo pour ce jeudi 4 juin, temps perturbé avec de la pluie ou des averses qui circulent sur une grande partie du pays dans une ambiance assez fraîche. Ça change de la semaine dernière. Les températures pour ce jeudi matin, 13 degrés sur Brest, 14 sur Cherbourg, 15 à Lille, Paris, Orléans et Strasbourg, 15 également sur Lyon, 17 degrés sur Bordeaux, Biarritz, Toulouse, Nice et Marseille, 18 à Perpignan et Ajaccio. Et pour ce jeudi après-midi, entre 15 et 21 degrés sur une moitié nord, il fera 15 en Bretagne, 16 en Normandie, 18 degrés sur le Centre-Val de Loire, les Hauts-de-France, 19 sur la Bourgogne et l'Île-de-France, 21 degrés sur le Grand Est. Dans la moitié sud, comptez entre 17 et 26 degrés, il fera 17 sur la Nouvelle-Aquitaine et sur l'Occitanie, 19 sur la vallée du Rhône, 24 en Corse et de 25 à 26 le long de la Méditerranée.
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2: Oui, on a trouvé une perle, le Quij, à 17h45. C'est un jeu, donc le thème du jeu, trois candidats sont chargés d'identifier des bruits quotidiens.
1: Eh bien, nous allons aussi nous jouer au Quij. Il fallait un spécialiste des jeux, nous allons jouer avec Pierre Bellemare.
2: Nous allons donc essayer de reconnaître des bruits. Ce sont donc des bruits. Mm-hmm. Vous pouvez aussi jouer chez vous avec nous au Quij. Alors attention, sous forme d'un qu'est-ce que c'est, le premier bruit, qu'est-ce que c'est ? Voilà, vous avez trouvé. Il s'agit du réveil matin de Jean-Marie Le Pen. Deuxième bruit maintenant. Donc, je ne sais pas si vous avez trouvé. C'est un électeur de Charles Mignon qui l'a dans le cul. Il y avait une deuxième proposition également. C'est peut-être un déçu du socialisme aussi. Nous allons écouter maintenant, si vous voulez bien, un troisième bruit à identifier. Est-ce qu'on peut réécouter ce bruit ? Il s'agit donc de l'ambulance de Richard Virenc. Et enfin, quatrième bruit. Vous avez trouvé, c'est le dernier disque de Morane. Et pour terminer, attention, le bruit bonus, comme nous avons dit. Cinquième bruit. Attention, c'est pas facile. C'est un discours de Christine Boutin.
1: Autre chose, on va parler téléachat maintenant avec vous, Pierre Bellemare. On va vous retrouver sur TPS. Qu'est-ce que vous allez vendre ?
3: Avec vous.
1: Bonjour.
3: Bonjour.
1: Bonjour, Pierre.
3: Bonjour, Julie. Bonjour, chers amis téléacheteurs. Et bonjour.
1: Bonjour, Pierre.
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3: 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Regardez, elle est d'époque, à la Francisque. Ce magnifique kit d'écoute téléphonique pour écouter tous ses petits amis. Allô, Carole Bouquet. L'Opéra Bastille qui, lui, est livré directement en kit puisqu'il se casse la gueule. 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
1: Alors, le tout, pour tout ce lot.
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1: Au revoir, Pierre.
3: Au revoir, Julie. Au revoir, chers amis téléacheteurs. Et au revoir.

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faut vraiment être demeuré ou cosmonaute pour supporter la présence d'un demeuré ou d'un cosmonaute pendant 6 mois dans l'habitacle épouvantablement exigu d'une cabine spatiale, non ? Moi, je me fais cette réflexion chaque fois que je ressors d'un ascenseur à moitié rempli d'un autre être humain. Je me suis jamais aussi profondément ennuyé qu'au cours de ces expéditions qui vous laissent face à face et ventre à ventre avec un compagnon de voyage qui vous a même pas été présenté et dont vous allez devoir subir l'inopportune présence pendant 10, 20, parfois même 30 secondes pour peu que lui aussi aille au 7e. Ainsi, l'autre soir, cauchemar, un quadragénaire ordinaire entre sur mes talons dans un ascenseur inconnu. Avant même le lancement de la cabine, qui était prévu aux alentours du moment où l'un ou l'autre se déciderait à appuyer sur le bouton de commande automatique de l'appareil, je devine qu'il ne me faudra attendre de cet être nulle tendresse, nulle chaleur humaine, rien de ces petites attentions délicates partagées qui font le charme des randonnées amicales. De mon côté, je ne me sens en rien poussé vers lui. L'idée ne m'effleure même pas de partager avec lui ma passion pour les chroniques de Vialat ou les Bordeaux vieux, ou mon mépris pour le football et les endives braisées. Ou alors il faut mettre très très peu d'eau afin que l'endive transpire et relever le plat d'une fine pincée de poivre vert moulu qu'on aura soin de saupoudrer en toute fin de cuisson pour n'en pas épuiser le fumet. Entre cet homme et moi, le malaise s'installe dès l'instant du décollage. Alors que je pointe l'index vers le chiffre 7, dans le but de susciter l'impulsion susceptible de provoquer l'ascension de la cabine dont une surpression hydraulique maintenait jusque-là l'adhérence au sol. Le bougre a la velléité d'en faire autant, si bien que nos doigts se croisent assez sottement près du tableau de bord. C'est l'incident. Aujourd'hui encore, je n'évoque pas sans rougir la consternante banalité du dialogue qui s'ensuivit. Moi, haut. Lui, moi. Lui, quel étage ? Moi, 7e. Lui, moi aussi. Moi, A. Lui. Le décollage, cependant, s'effectue sans histoire. Mais nous avons à peine dépassé le premier étage que je sens son regard posé sur moi. Je plante alors le mien dans le sien, de façon à l'inciter tacitement à détourner les yeux, ce qu'il fait dans un mouvement de menton qui le contraint presque aussitôt à contempler avec fixité le plafond de la cabine. Attitude qui ne fait qu'ajouter au grotesque de notre tête-à-tête, dans la mesure où il n'y a strictement rien à voir sur le plafond de cette cabine, dont la totale platitude n'est pas sans évoquer les plus belles pages de Philippe Solers. Afin de dissiper la gêne de la situation qui devient presque intolérable aux abords du 3e étage, je tente de siffloter à bouche chuintée les 3 premières mesures.

Matin comme un camouflet au niveau du quatrième. Une bouffée de désespoir existentiel m'envahit. La vie m'apparaît soudain plus vaine et la fraternité humaine plus improbable. Je porte alors ma main à ma bouche pour y moduler un toussotement volontaire destiné à créer la diversion, comme disent les commentateurs de football, dont le quotient intellectuel n'atteint qu'exceptionnellement le chiffre de la température anale. Or, dans ce geste de bienséance ordinaire, je heurte involontairement du coude la zone péri-ombilicale de l'autre, qui me tourne immédiatement le dos dans un mouvement d'autoprotection instinctif auquel, me semble-t-il, il faut ajouter un besoin irrépressible de me masquer son trouble et d'éviter ainsi la reprise du dialogue complètement imbécile déjà entrepris au début. Horreur. À l'issue de ce demi-tour spontané, et compte tenu de l'étroitesse de la cabine, cet homme et moi nous retrouvons, malgré la solennité de nos costumes trois pièces et la stricte sobriété de nos attachés-cases, dans la position équivoque de la sodomie verticale. Aussi inébranlable soit la force tranquille dont sonore mon hétérosexualité latente, malgré aussi la virilité de la nuque rose et la forte senteur de tabac gris qui émane de l'assujetti social auquel je suis maintenant accolé, j'en viens à prier Dieu de m'épargner la honte suprême d'une involontaire érection. Toujours à craindre en cas de contact intempestif entre deux chairs humaines vivantes. Une telle manifestation de ma sanguinité ne ferait qu'ajouter encore au grotesque de notre duo, notamment aux abords du septième ciel désormais imminent. Et alors même que l'idée de partager la vie de cet homme ne fût-ce qu'une seconde de plus m'apparaît désormais absolument intolérable. Pour comble de misère, je comprends quelques instants après l'atterrissage que cette personne n'est autre que l'homme avec lequel j'ai rendez-vous pour aller visiter sa cave à vin dont il entend céder quelques crus aux plus offrants. Nous reprenons l'ascenseur.

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0: On apprend que le golfeur Tiger Woods vient de signer un contrat avec Nike estimé à 100 millions de dollars.
1: Et la chanteuse Britney Spears sera porte-parole pour Pepsi. Un contrat évalué à plus de 400 millions de dollars.
2: On estime le chiffre d'affaires de Warner AOL à 15 milliards de dollars et sur

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1: Bonjour, l'homme mis en examen dans l'enquête sur la disparition de Liana, collégienne de 11 ans, toujours recherchée et visée par une nouvelle plainte pour viol sur mineur. C'est ce qu'a annoncé la procureure d'Auch lors d'une conférence de presse. Cela s'ajoute à trois procédures dans lesquelles il a été mis en cause dans le passé. Le dépistage de l'exposition au cadmium en laboratoire de ville sera remboursé pour les patients à risque à partir du 16 juin en vertu d'une décision de l'Union nationale des caisses d'assurance maladie publiée au journal officiel. Le dosage urinaire du cadmium, appelé cadmiurie, pourra être prescrit par un médecin aux personnes potentiellement surexposées du fait de leur lieu de résidence. La consommation française de carburant routier a encore enregistré sur l'ensemble du mois de mai une forte baisse de 12% sur un an, confirmant une évolution des comportements face à la flambée des prix à la pompe liée à la guerre au Moyen-Orient. C'est ce qu'a fait savoir le ministère de l'Économie. L'Allemagne échoue pour la première fois à être élue au Conseil de sécurité de l'ONU. Le Portugal et l'Autriche ont été préférés à la première économie européenne par l'Assemblée Générale pour les deux sièges européens à pourvoir pour la période 2027-2028. Dans son dernier rapport consacré aux riches en France, l'Observatoire des inégalités fixe le seuil de richesse au double du niveau de vie médian en France, soit 4 292 euros mensuels après impôt pour une personne seule, 6 400 euros pour un couple, 10 700 euros pour un couple avec deux adolescents. Cela représente 7,5% de la population, soit 4,8 millions de personnes, selon cette association spécialisée dans l'analyse des inégalités sociales. C'est la fin de ce flash, une très bonne journée à notre écoute.
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2: La météo pour ce jeudi 4 juin, temps perturbé avec de la pluie ou des averses qui circulent sur une grande partie du pays dans une ambiance assez fraîche. Ça change de la semaine dernière. Les températures pour ce jeudi matin, 13 degrés sur Brest, 14 sur Cherbourg, 15 à Lille, Paris, Orléans et Strasbourg, 15 également sur Lyon, 17 degrés sur Bordeaux, Biarritz, Toulouse, Nice et Marseille, 18 à Perpignan et Ajaccio. Et pour ce jeudi après-midi, entre 15 et 21 degrés sur une moitié nord, il fera 15 en Bretagne, 16 en Normandie, 18 degrés sur le centre-val de Loire, les Hauts-de-France, 19 sur la Bourgogne et l'Île-de-France, 21 degrés sur le Grand Est. Dans la moitié sud, comptez entre 17 et 26 degrés. Il fera 17 sur la Nouvelle-Aquitaine et sur l'Occitanie, 19 sur la vallée du Rhône, 24 en Corse et de 25 à 26 le long de la Méditerranée.
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0: fait depuis une heure que je vous attends au bateau, toi et ton cousin Pierre, pour aller à la pêche. Mais qu'est-ce que vous faites?
1: Papa, ça va, on avait rendez-vous quand le jour se lève. Regarde, il dort encore. Mais...
0: Et moi, je me faisais du mauvais sandy. J'ai fait tous les bars de Marseille. Mais téléphone-moi, au moins.
1: De toute façon, toi, papa, quand on te téléphone, alors, tu décroches pas, alors.
0: Oui, mais si c'est toi, je décroche. Alors, fais vite, hein, va vite réveiller ton cousin Pierre, il vous attend au bateau. Hein. Bouge-toi, hein.
2: Je comprends pas pourquoi il faut se lever à 5h du matin pour aller à la pêche. Si le poisson, il est là à 5h, il sera là aussi à midi. Où tu veux qu'il soit à midi?
0: À la montagne.
2: Moi, je sais juste qu'il y a deux sortes de pêche. La nôtre, où tu es tranquillement assis sur un rocher, ou dans une barque, tu mets un verre à l'hameçon, tu le jettes à l'eau, et tu attends que le poisson, il est fin. Et puis, tu as les gens du nord, qui, eux, pêchent à la mouche. Comme si ça suffisait pas d'attraper le poisson, en plus, avant, faut attraper la mouche. Tu vois le bordel? Alors, ils se mettent des bottes en plastique qui leur arrivent jusque-là, tu as l'impression qu'ils vont pêcher dans les égouts, ils mettent une mouche au bout de la meçon, il rentre dans l'eau glacée et il court après le poisson. En plus, moi, tu me feras jamais avaler un poisson qui mange des mouches. Et nous voilà partis sur l'océan méditerranéen, fouettés par les embruns et la bave du cousin. Mon père, ce héros digne de Shakespeare, se tenait debout à la proue du navire, veillant pour protéger ses deux pauvres petits au moindre mouvement du traître clapotis. Neptune, qui d'habitude se montrait en courroux, offrait ce matin-là un visage bien doux. Soudain, elle devint lisse comme un verre de lait, ce qui n'empêcha pas Pierre de dégueuler. Alors là, j'arrête la poésie, parce que déjà la pêche, c'est chiant, mais alors la raconter en rime, ça me déprime. Après une heure de pêche, mon cousin avait vomi son baptême, sa communion, et il attaquait le mariage d'Oreste où il était allé la veille. Une vraie fête, cette partie de pêche. Le bateau dansait, mon père chantait sa rage de ne rien remonter, et moi qui ai horreur du poisson, j'étais content parce que la seule chose que j'avais attrapée, c'était des coups de soleil. On est rentré à 9h du soir de la pêche. Une vraie journée écologique. On n'a rien retiré au milieu naturel maritime. Et à l'aquatique non plus. Même pas une algue. Autrement dit, on était bredouille. Et si mon cousin, qui à force de se vider, n'avait pas pris la forme d'une limande de sol, personne n'aurait pu se douter qu'on avait pris le bateau ce jour-là.

Le roumain n'a pas que des défauts. Hein. Il a aussi un sens inné de la musique. Et d'ailleurs, il y a un dicton qui dit que dans chaque roumain, il y a un tzigane qui sommeille. Et je vous propose de réveiller le tzigane. Alors voilà, ça c'est un Stradivarius chinoise que j'ai acheté à Chinatown, le quartier chinois de la Porte d'Italie à Paris. Voici en hommage à nos vieux d'aujourd'hui, un air d'autrefois, le temps des cerises.

dis donc, s'il y en a qui n'aiment pas les violons, n'en écoutez pas les autres, hein. Oui. C'est facile de s'évoquer quand on connaît pas l'état des séries. Alors. Voilà, j'ai pas dit la note, maintenant. J'ai pas la note. Non, mon vieux, c'est l'auteur du temps des séries. Il vous entend ricaner comme ça, il doit se retourner dans sa tombe, moi, je vous l'ai dit, hein. Vous n'êtes pas obligé de me croire, mais j'ai jamais appris le violon. Ah, parfaitement, j'ai joué d'oreille. Vous pouvez demander à mon régisseur, ça fait 5 ans qu'il me connaît, il dit que j'ai fait des progrès, alors. J'irai jusqu'au bout, moi je vous le dis. Hein. Y a-t-il un violoniste dans la salle? Eh bien justement, vous n'avez rien demandé. Oh, je sais bien pourquoi vous applaudissez, va. C'est parce que vous êtes content que ça soit fini. Eh bien moi aussi, virez-vous, parce que moi je suis comme vous. Je ne peux plus me supporter. Je ne peux plus m'entendre, d'ailleurs, c'est pour ça que je mets les boules caisses, vous voyez. C'est pour ça que j'ai demandé s'il n'y avait pas un violoniste dans la salle. Parce qu'il paraît que mon archette est tordue. Il porte à gauche, il paraît, mon archette. Ça veut dire que je passe encore du coq à la poule, mais à l'armée, ça peut être un cas de réforme. Si vous avez l'archette qui porte à gauche. Parfaitement. Parce que si vous avez les testicules qui sont pas symétriques, ça peut faire dévier la colonne vertébrale.

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1: Allô, taxi Giroud ?
2: Taxi !
1: T'es taré, mon gars ?
2: Taxi !
1: Allez, craque-toi, bonhomme. T'es un bouffon, gars ? T'es beau ?
2: Taxi !
1: Oui ?
2: Ah, y a quelqu'un ?
1: Oui ?
2: Bonjour, monsieur.
1: Bonjour.
2: Excusez-moi, je vous entendais pas. Je croyais qu'il y a quelqu'un qui m'insultait.
1: Ah bon ? Ah non ?
2: Parce que j'entendais une voix.
1: Ah, je sais pas.
2: Vous pouvez venir me prendre à la gare ?
1: Est-ce que vous pouvez rappeler un autre numéro ? Car c'est mon père qui fait le taxi.
2: Je vais le rappeler tout de suite, mais c'est bizarre, pourtant vous avez la même voix que le monsieur qui m'a dit que j'étais taré, non, c'est pas vous ?
1: Ah, je sais pas.
2: J'ai entendu bouffon. C'est pas vous ?
1: Ah bah non, je suis désolé.
2: Vous êtes sûr ? Vous êtes certain ?
1: Je sais pas.
2: Oui, hein, c'est vous, hein ?
1: Je croyais que c'était un petit malin, voilà.
2: Ah oui, bah vous pourriez vous excuser, hein ?
1: Bah je m'excuse.
2: Taxi ! Taxi !

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1: Bonjour, l'homme mis en examen dans l'enquête sur la disparition de Liana, collégienne de 11 ans, toujours recherchée et visée par une nouvelle plainte pour viol sur mineur. C'est ce qu'a annoncé la procureure d'Auch lors d'une conférence de presse. Cela s'ajoute à 3 procédures dans lesquelles il a été mis en cause dans le passé. Le dépistage de l'exposition au cadmium en laboratoire de ville sera remboursé pour les patients à risque à partir du 16 juin en vertu d'une décision de l'Union nationale des caisses d'assurance maladie publiée au journal officiel. Le dosage urinaire du cadmium, appelé cadmiurie, pourra être prescrit par un médecin aux personnes potentiellement surexposées du fait de leur lieu de résidence. La consommation française de carburant routier a encore enregistré sur l'ensemble du mois de mai une forte baisse de 12% sur un an, confirmant une évolution des comportements face à la flambée des prix à la pompe liée à la guerre au Moyen-Orient. C'est ce qu'a fait savoir le ministère de l'Économie. L'Allemagne échoue pour la première fois à être élue au Conseil de sécurité de l'ONU. Le Portugal et l'Autriche ont été préférés à la première économie européenne par l'Assemblée générale pour les 2 sièges européens à pourvoir pour la période 2027-2028. Dans son dernier rapport consacré aux riches en France, l'Observatoire des inégalités fixe le seuil de richesse au double du niveau de vie médian en France, soit 4 292 euros mensuels après impôts pour une personne seule, 6 400 euros pour un couple, 10 700 euros pour un couple avec 2 adolescents. Cela représente 7,5% de la population, soit 4,8 millions de personnes, selon cette association spécialisée dans l'analyse des inégalités sociales. C'est la fin de ce flash, une très bonne journée à notre écoute.
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2: La météo pour ce jeudi 4 juin, temps perturbé avec de la pluie ou des averses qui circulent sur une grande partie du pays dans une ambiance assez fraîche. Ça change de la semaine dernière. Les températures pour ce jeudi matin, 13 degrés sur Brest, 14 sur Cherbourg, 15 à Lille, Paris, Orléans et Strasbourg, 15 également sur Lyon, 17 degrés sur Bordeaux, Biarritz, Toulouse, Nice et Marseille, 18 à Perpignan et Ajaccio. Et pour ce jeudi après-midi, entre 15 et 21 degrés sur une moitié nord, il fera 15 en Bretagne, 16 en Normandie, 18 degrés sur le centre-val de Loire, les Hauts-de-France, 19 sur la Bourgogne et l'Île-de-France, 21 degrés sur le Grand Est. Dans la moitié sud, comptez entre 17 et 26 degrés. Il fera 17 sur la Nouvelle-Aquitaine et sur l'Occitanie, 19 sur la vallée du Rhône, 24 en Corse et de 25 à 26 le long de la Méditerranée.

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1: Bonjour, l'homme mis en examen dans l'enquête sur la disparition de Liana, collégienne de 11 ans, toujours recherchée et visée par une nouvelle plainte pour viol sur mineur. C'est ce qu'a annoncé la procureure d'Auch lors d'une conférence de presse. Cela s'ajoute à trois procédures dans lesquelles il a été mis en cause dans le passé. Le dépistage de l'exposition au cadmium en laboratoire de ville sera remboursé pour les patients à risque à partir du 16 juin en vertu d'une décision de l'Union nationale des caisses d'assurance maladie publiée au journal officiel. Le dosage urinaire du cadmium, appelé cadmiurie, pourra être prescrit par un médecin aux personnes potentiellement surexposées du fait de leur lieu de résidence. La consommation française de carburant routier a encore enregistré sur l'ensemble du mois de mai une forte baisse de 12% sur un an, confirmant une évolution des comportements face à la flambée des prix à la pompe liée à la guerre au Moyen-Orient. C'est ce qu'a fait savoir le ministère de l'Économie. L'Allemagne échoue pour la première fois à être élue au Conseil de sécurité de l'ONU. Le Portugal et l'Autriche ont été préférés à la première économie européenne par l'Assemblée Générale pour les deux sièges européens à pourvoir pour la période 2027-2028. Dans son dernier rapport consacré aux riches en France, l'Observatoire des inégalités fixe le seuil de richesse au double du niveau de vie médian en France, soit 4 292 euros mensuels après impôt pour une personne seule, 6 400 euros pour un couple, 10 700 euros pour un couple avec deux adolescents. Cela représente 7,5% de la population, soit 4,8 millions de personnes, selon cette association spécialisée dans l'analyse des inégalités sociales. C'est la fin de ce flash, une très bonne journée à notre écoute.
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2: La météo pour ce jeudi 4 juin, temps perturbé avec de la pluie ou des averses qui circulent sur une grande partie du pays dans une ambiance assez fraîche. Ça change de la semaine dernière. Les températures pour ce jeudi matin, 13 degrés sur Brest, 14 sur Cherbourg, 15 à Lille, Paris, Orléans et Strasbourg, 15 également sur Lyon, 17 degrés sur Bordeaux, Biarritz, Toulouse, Nice et Marseille, 18 à Perpignan et Ajaccio. Et pour ce jeudi après-midi, entre 15 et 21 degrés sur une moitié nord, il fera 15 en Bretagne, 16 en Normandie, 18 degrés sur le centre-val de Loire, les Hauts-de-France, 19 sur la Bourgogne et l'Île-de-France, 21 degrés sur le Grand Est. Dans la moitié sud, comptez entre 17 et 26 degrés, il fera 17 sur la Nouvelle-Aquitaine et sur l'Occitanie, 19 sur la vallée du Rhône, 24 en Corse et de 25 à 26 le long de la Méditerranée.

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1: Bonjour, l'homme mis en examen dans l'enquête sur la disparition de Liana, collégienne de 11 ans, toujours recherchée et visée par une nouvelle plainte pour viol sur mineur. C'est ce qu'a annoncé la procureure d'Auch lors d'une conférence de presse. Cela s'ajoute à 3 procédures dans lesquelles il a été mis en cause dans le passé. Le dépistage de l'exposition au cadmium en laboratoire de ville sera remboursé pour les patients à risque à partir du 16 juin en vertu d'une décision de l'Union nationale des caisses d'assurance maladie publiée au journal officiel. Le dosage urinaire du cadmium, appelé cadmiurie, pourra être prescrit par un médecin aux personnes potentiellement surexposées du fait de leur lieu de résidence. La consommation française de carburant routier a encore enregistré sur l'ensemble du mois de mai une forte baisse de 12% sur un an, confirmant une évolution des comportements face à la flambée des prix à la pompe liée à la guerre au Moyen-Orient. C'est ce qu'a fait savoir le ministère de l'Économie. L'Allemagne échoue pour la première fois à être élue au Conseil de sécurité de l'ONU. Le Portugal et l'Autriche ont été préférés à la première économie européenne par l'Assemblée générale pour les 2 sièges européens à pourvoir pour la période 2027-2028. Dans son dernier rapport consacré aux riches en France, l'Observatoire des inégalités fixe le seuil de richesse au double du niveau de vie médian en France, soit 4 292 euros mensuels après impôt pour une personne seule, 6 400 euros pour un couple, 10 700 euros pour un couple avec 2 adolescents. Cela représente 7,5% de la population, soit 4,8 millions de personnes, selon cette association spécialisée dans l'analyse des inégalités sociales. C'est la fin de ce flash, une très bonne journée à notre écoute.
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2: La météo pour ce vendredi 5 juin, la perturbation de la veille laisse la place à un temps frais et variable avec un risque d'averse. Les températures pour ce vendredi matin, 11 degrés sur Orléans et Paris, 11 également pour Brest, 12 à Lille, Cherbourg, Lyon et Toulouse, 13 degrés sur Strasbourg et Bordeaux, 14 à Biarritz et Marseille, 15 degrés pour Perpignan, 17 à Nice et 18 pour Bastia. Et pour ce vendredi après-midi, entre 15 et 19 degrés sur le moitié nord, il fera 15 en Bretagne, 16 en Normandie, 17 sur les Hauts-de-France et sur l'Île-de-France, 18 degrés sur le centre-val de Loire, 19 sur le Grand Est, 19 également sur l'Occitanie, entre 18 et 19 degrés sur la Nouvelle-Aquitaine, 20 degrés sur la vallée du Rhône, 21 pour la Corse, 22 à 23 degrés sur le golfe du Lion et entre 23 et 25 degrés sur la Côte d'Azur.
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1: Bonjour, l'homme mis en examen dans l'enquête sur la disparition de Liana, collégienne de 11 ans, toujours recherchée et visée par une nouvelle plainte pour viol sur mineur. C'est ce qu'a annoncé la procureure d'Auch lors d'une conférence de presse. Cela s'ajoute à trois procédures dans lesquelles il a été mis en cause dans le passé. Le dépistage de l'exposition au cadmium en laboratoire de ville sera remboursé pour les patients à risque à partir du 16 juin en vertu d'une décision de l'Union nationale des caisses d'assurance maladie publiée au journal officiel. Le dosage urinaire du cadmium, appelé cadmiurie, pourra être prescrit par un médecin aux personnes potentiellement surexposées du fait de leur lieu de résidence. La consommation française de carburant routier a encore enregistré sur l'ensemble du mois de mai une forte baisse de 12% sur un an, confirmant une évolution des comportements face à la flambée des prix à la pompe liée à la guerre au Moyen-Orient. C'est ce qu'a fait savoir le ministère de l'Économie. L'Allemagne échoue pour la première fois à être élue au Conseil de sécurité de l'ONU. Le Portugal et l'Autriche ont été préférés à la première économie européenne par l'Assemblée générale pour les deux sièges européens à pourvoir pour la période 2027-2028. Dans son dernier rapport consacré aux riches en France, l'Observatoire des inégalités fixe le seuil de richesse au double du niveau de vie médian en France, soit 4 292 euros mensuels après impôt pour une personne seule, 6 400 euros pour un couple, 10 700 euros pour un couple avec deux adolescents. Cela représente 7,5% de la population, soit 4,8 millions de personnes, selon cette association spécialisée dans l'analyse des inégalités sociales. C'est la fin de ce flash, une très bonne journée à notre écoute.
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2: La météo pour ce vendredi 5 juin, la perturbation de la veille laisse la place à un temps frais et variable avec un risque d'averse. Les températures pour ce vendredi matin, 11 degrés sur Orléans et Paris, 11 également pour Brest, 12 à Lille, Cherbourg, Lyon et Toulouse, 13 degrés sur Strasbourg et Bordeaux, 14 à Biarritz et Marseille, 15 degrés pour Perpignan, 17 à Nice et 18 pour Bastia. Et pour ce vendredi après-midi, entre 15 et 19 degrés sur le moitié nord, il fera 15 en Bretagne, 16 en Normandie, 17 sur les Hauts-de-France et sur l'Île-de-France, 18 degrés sur le centre-val de Loire, 19 sur le Grand Est, 19 également sur l'Occitanie, entre 18 et 19 degrés sur la Nouvelle-Aquitaine, 20 degrés sur la vallée du Rhône, 21 pour la Corse, 22 à 23 degrés sur le golfe du Lion et entre 23 et 25 degrés sur la côte d'Azur.

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1: Bonjour, les recherches se poursuivent toujours pour tenter de retrouver Liana, 11 ans, disparue depuis vendredi. L'homme soupçonné d'avoir enlevé l'enfant avait été visé par plusieurs plaintes et signalements ces dernières années, selon la justice, qui a d'ailleurs reçu une nouvelle plainte dans une affaire de viol sur mineur. Les Français les plus modestes ont des risques nettement supérieurs de développer des formes de cancer grave, confirme une étude menée par la direction de la recherche, des études, de l'évaluation et des statistiques. Elle évoque une exposition plus grande à certains facteurs de risque, moins de dépistage ou encore des diagnostics souvent plus tardifs. À Sarreguemines, en Moselle, un homme qui a avoué lundi avoir étranglé sa compagne a été mis en examen pour homicide sur conjoint et écrouelle. Mise en cause a expliqué qu'il reprochait à sa concubine d'avoir entretenu une liaison avec un autre homme. L'enfant du couple, âgé de 3 ans, a été pris en charge par des membres de la famille. L'artiste franco-iranienne Marjane Satrapi, autrice de la bande dessinée Persepolis, est morte à l'âge de 56 ans. Le long métrage d'animation qui raconte l'enfance de l'artiste, bouleversée par l'arrivée au pouvoir des Mollahs en Iran, lui avait valu le prix spécial du jury du Festival de Cannes 2007 et deux Césars en 2008. Un casque bleu de nationalité serbe a été tué dans le sud-est du Liban, c'est ce qu'annonce la force intérimaire des Nations Unies au Liban, la FINUL. Il est mort tôt ce matin des suites de blessures graves subies lorsque des obus de mortier ont frappé sa position près de Marjayoun. La FINUL, qui fait également état de deux autres soldats blessés, a ouvert une enquête pour établir les circonstances exactes ayant conduit à ce drame. C'est la fin de ce flash, une très bonne journée à notre écoute.
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2: La météo pour ce vendredi 5 juin, la perturbation de la veille laisse la place à un temps frais et variable avec un risque d'averse. Les températures pour ce vendredi matin, 11 degrés sur Orléans et Paris, 11 également pour Brest, 12 à Lille, Cherbourg, Lyon et Toulouse, 13 degrés sur Strasbourg et Bordeaux, 14 à Biarritz et Marseille, 15 degrés pour Perpignan, 17 à Nice et 18 pour Bastia. Et pour ce vendredi après-midi, entre 15 et 19 degrés sur le moitié nord, il fera 15 en Bretagne, 16 en Normandie, 17 sur les Hauts-de-France et sur l'Île-de-France, 18 degrés sur le centre-Val de Loire, 19 sur le Grand Est, 19 également sur l'Occitanie, entre 18 et 19 degrés sur la Nouvelle-Aquitaine, 20 degrés sur la vallée du Rhône, 21 pour la Corse, 22 à 23 degrés sur le golfe du Lion et entre 23 et 25 degrés sur la côte d'Azur.

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1: Bonjour, les recherches se poursuivent toujours pour tenter de retrouver Liana, 11 ans, disparue depuis vendredi. L'homme soupçonné d'avoir enlevé l'enfant avait été visé par plusieurs plaintes et signalements ces dernières années, selon la justice, qui a d'ailleurs reçu une nouvelle plainte dans une affaire de viol sur mineur. Les Français les plus modestes ont des risques nettement supérieurs de développer des formes de cancer graves, confirme une étude menée par la direction de la recherche, des études, de l'évaluation et des statistiques. Elle évoque une exposition plus grande à certains facteurs de risque, moins de dépistage ou encore des diagnostics souvent plus tardifs. À Sarreguemines, en Moselle, un homme qui a avoué lundi avoir étranglé sa compagne a été mis en examen pour homicide sur conjoint et écroué. Le mis en cause a expliqué qu'il reprochait à sa concubine d'avoir entretenu une liaison avec un autre homme. L'enfant du couple, âgé de 3 ans, a été pris en charge par des membres de la famille. L'artiste franco-iranienne Marjan Satrapi, autrice de la bande dessinée Persepolis, est morte à l'âge de 56 ans. Le long métrage d'animation qui raconte l'enfance de l'artiste, bouleversée par l'arrivée au pouvoir des Mollahs en Iran, lui avait valu le prix spécial du jury du Festival de Cannes 2007 et deux Césars en 2008. Un casque bleu de nationalité serbe a été tué dans le sud-est du Liban, c'est ce qu'annonce la force intérimaire des Nations Unies au Liban, la FINUL. Il est mort tôt ce matin des suites de blessures graves subies lorsque des obus de mortier ont frappé sa position près de Marjayoun. La FINUL, qui fait également état de deux autres soldats blessés, a ouvert une enquête pour établir les circonstances exactes ayant conduit à ce drame. C'est la fin de ce flash, une très bonne journée à notre écoute.
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2: La météo pour ce vendredi 5 juin, la perturbation de la veille laisse la place à un temps frais et variable avec un risque d'averse. Les températures pour ce vendredi matin, 11 degrés sur Orléans et Paris, 11 également pour Brest, 12 à Lille, Cherbourg, Lyon et Toulouse, 13 degrés sur Strasbourg et Bordeaux, 14 à Biarritz et Marseille, 15 degrés pour Perpignan, 17 à Nice et 18 pour Bastia. Et pour ce vendredi après-midi, entre 15 et 19 degrés sur la moitié nord, il fera 15 en Bretagne, 16 en Normandie, 17 sur les Hauts-de-France et sur l'Île-de-France, 18 degrés sur le centre-val de Loire, 19 sur le Grand Est, 19 également sur l'Occitanie, entre 18 et 19 degrés sur la Nouvelle-Aquitaine, 20 degrés sur la vallée du Rhône, 21 pour la Corse, 22 à 23 degrés sur le golfe du Lion et entre 23 et 25 degrés sur la côte d'Azur.
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1: Bonjour, les recherches se poursuivent toujours pour tenter de retrouver Liana, 11 ans, disparue depuis vendredi. L'homme soupçonné d'avoir enlevé l'enfant avait été visé par plusieurs plaintes et signalements ces dernières années, selon la justice, qui a d'ailleurs reçu une nouvelle plainte dans une affaire de viol sur mineur. Les Français les plus modestes ont des risques nettement supérieurs de développer des formes de cancer graves, confirme une étude menée par la direction de la recherche, des études, de l'évaluation et des statistiques. Elle évoque une exposition plus grande à certains facteurs de risque, moins de dépistage ou encore des diagnostics souvent plus tardifs. À Sarreguemines, en Moselle, un homme qui a avoué lundi avoir étranglé sa compagne a été mis en examen pour homicide sur conjoint et écrouelle. Mise en cause a expliqué qu'il reprochait à sa concubine d'avoir entretenu une liaison avec un autre homme. L'enfant du couple, âgé de 3 ans, a été pris en charge par des membres de la famille. L'artiste franco-iranienne Marjan Satrapi, autrice de la bande dessinée Persepolis, est morte à l'âge de 56 ans. Le long métrage d'animation qui raconte l'enfance de l'artiste, bouleversée par l'arrivée au pouvoir des Mollahs en Iran, lui avait valu le prix spécial du jury du Festival de Cannes 2007 et deux Césars en 2008. Un casque bleu de nationalité serbe a été tué dans le sud-est du Liban, c'est ce qu'annonce la force intérimaire des Nations Unies au Liban, la FINUL. Il est mort tôt ce matin des suites de blessures graves subies lorsque des obus de mortier ont frappé sa position près de Marjayoun. La FINUL, qui fait également état de deux autres soldats blessés, a ouvert une enquête pour établir les circonstances exactes ayant conduit à ce drame. C'est la fin de ce flash, une très bonne journée à notre écoute.
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2: La météo pour ce vendredi 5 juin, la perturbation de la veille laisse la place à un temps frais et variable avec un risque d'averse. Les températures pour ce vendredi matin, 11 degrés sur Orléans et Paris, 11 également pour Brest, 12 à Lille, Cherbourg, Lyon et Toulouse, 13 degrés sur Strasbourg et Bordeaux, 14 à Biarritz et Marseille, 15 degrés pour Perpignan, 17 à Nice et 18 pour Bastia. Et pour ce vendredi après-midi, entre 15 et 19 degrés sur le moitié nord, il fera 15 en Bretagne, 16 en Normandie, 17 sur les Hauts-de-France et sur l'Île-de-France, 18 degrés sur le centre-Val de Loire, 19 sur le Grand Est, 19 également sur l'Occitanie, entre 18 et 19 degrés sur la Nouvelle-Aquitaine, 20 degrés sur la vallée du Rhône, 21 pour la Corse, 22 à 23 degrés sur le golfe du Lion et entre 23 et 25 degrés sur la Côte d'Azur.

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1: Bonjour, les recherches se poursuivent toujours pour tenter de retrouver Liana, 11 ans, disparue depuis vendredi. L'homme soupçonné d'avoir enlevé l'enfant avait été visé par plusieurs plaintes et signalements ces dernières années, selon la justice, qui a d'ailleurs reçu une nouvelle plainte dans une affaire de viol sur mineur. Les Français les plus modestes ont des risques nettement supérieurs de développer des formes de cancer graves, confirme une étude menée par la direction de la recherche, des études, de l'évaluation et des statistiques. Elle évoque une exposition plus grande à certains facteurs de risque, moins de dépistage ou encore des diagnostics souvent plus tardifs. À Sarreguemines, en Moselle, un homme qui a avoué lundi avoir étranglé sa compagne a été mis en examen pour homicide sur conjoint et écroué. Le mis en cause a expliqué qu'il reprochait à sa concubine d'avoir entretenu une liaison avec un autre homme. L'enfant du couple, âgé de 3 ans, a été pris en charge par des membres de la famille. L'artiste franco-iranienne Marjan Satrapi, autrice de la bande dessinée Persepolis, est morte à l'âge de 56 ans. Le long métrage d'animation qui raconte l'enfance de l'artiste, bouleversée par l'arrivée au pouvoir des Mollahs en Iran, lui avait valu le prix spécial du jury du Festival de Cannes 2007 et deux Césars en 2008. Un casque bleu de nationalité serbe a été tué dans le sud-est du Liban, c'est ce qu'annonce la force intérimaire des Nations Unies au Liban, la FINUL. Il est mort tôt ce matin des suites de blessures graves subies lorsque des obus de mortier ont frappé sa position près de Marjayoun. La FINUL, qui fait également état de deux autres soldats blessés, a ouvert une enquête pour établir les circonstances exactes ayant conduit à ce drame. C'est la fin de ce flash, une très bonne journée à notre écoute.
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2: La météo pour ce vendredi 5 juin, la perturbation de la veille laisse la place à un temps frais et variable avec un risque d'averse. Les températures pour ce vendredi matin, 11 degrés sur Orléans et Paris, 11 également pour Brest, 12 à Lille, Cherbourg, Lyon et Toulouse, 13 degrés sur Strasbourg et Bordeaux, 14 à Biarritz et Marseille, 15 degrés pour Perpignan, 17 à Nice et 18 pour Bastia. Et pour ce vendredi après-midi, entre 15 et 19 degrés sur la moitié nord, il fera 15 en Bretagne, 16 en Normandie, 17 sur les Hauts-de-France et sur l'Île-de-France, 18 degrés sur le centre-val de Loire, 19 sur le Grand Est, 19 également sur l'Occitanie, entre 18 et 19 degrés sur la Nouvelle-Aquitaine, 20 degrés sur la vallée du Rhône, 21 pour la Corse, 22 à 23 degrés sur le golfe du Lion et entre 23 et 25 degrés sur la Côte d'Azur.
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1: Bonjour, les recherches se poursuivent toujours pour tenter de retrouver Liana, 11 ans, disparue depuis vendredi. L'homme soupçonné d'avoir enlevé l'enfant avait été visé par plusieurs plaintes et signalements ces dernières années, selon la justice, qui a d'ailleurs reçu une nouvelle plainte dans une affaire de viol sur mineur. Les Français les plus modestes ont des risques nettement supérieurs de développer des formes de cancer grave, confirme une étude menée par la direction de la recherche, des études, de l'évaluation et des statistiques. Elle évoque une exposition plus grande à certains facteurs de risque, moins de dépistage ou encore des diagnostics souvent plus tardifs. À Sarreguemines, en Moselle, un homme qui a avoué lundi avoir étranglé sa compagne a été mis en examen pour homicide sur conjoint et écroué. Le mis en cause a expliqué qu'il reprochait à sa concubine d'avoir entretenu une liaison avec un autre homme. L'enfant du couple, âgé de 3 ans, a été pris en charge par des membres de la famille. L'artiste franco-iranienne Marjan Satrapi, autrice de la bande dessinée Persepolis, est morte à l'âge de 56 ans. Le long métrage d'animation qui raconte l'enfance de l'artiste, bouleversée par l'arrivée au pouvoir des Mollahs en Iran, lui avait valu le prix spécial du jury du Festival de Cannes 2007 et deux Césars en 2008. Un casque bleu de nationalité serbe a été tué dans le sud-est du Liban, c'est ce qu'annonce la force intérimaire des Nations Unies au Liban, la FINUL. Il est mort tôt ce matin des suites de blessures graves subies lorsque des obus de mortier ont frappé sa position près de Marjayoun. La FINUL, qui fait également état de deux autres soldats blessés, a ouvert une enquête pour établir les circonstances exactes ayant conduit à ce drame. C'est la fin de ce flash, une très bonne journée à notre écoute.
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2: La météo pour ce vendredi 5 juin, la perturbation de la veille laisse la place à un temps frais et variable avec un risque d'averse. Les températures pour ce vendredi matin, 11 degrés sur Orléans et Paris, 11 également pour Brest, 12 à Lille, Cherbourg, Lyon et Toulouse, 13 degrés sur Strasbourg et Bordeaux, 14 à Biarritz et Marseille, 15 degrés pour Perpignan, 17 à Nice et 18 pour Bastia. Et pour ce vendredi après-midi, entre 15 et 19 degrés sur le moitié nord, il fera 15 en Bretagne, 16 en Normandie, 17 sur les Hauts-de-France et sur l'Île-de-France, 18 degrés sur le centre-val de Loire, 19 sur le Grand Est, 19 également sur l'Occitanie, entre 18 et 19 degrés sur la Nouvelle-Aquitaine, 20 degrés sur la vallée du Rhône, 21 pour la Corse, 22 à 23 degrés sur le golfe du Lion et entre 23 et 25 degrés sur la côte.

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1: Bonjour, les recherches se poursuivent toujours pour tenter de retrouver Liana, 11 ans, disparue depuis vendredi. L'homme soupçonné d'avoir enlevé l'enfant avait été visé par plusieurs plaintes et signalements ces dernières années, selon la justice, qui a d'ailleurs reçu une nouvelle plainte dans une affaire de viol sur mineur. Les Français les plus modestes ont des risques nettement supérieurs de développer des formes de cancer grave, confirme une étude menée par la direction de la recherche, des études, de l'évaluation et des statistiques. Elle évoque une exposition plus grande à certains facteurs de risque, moins de dépistage ou encore des diagnostics souvent plus tardifs. À Sarreguemines, en Moselle, un homme qui a avoué lundi avoir étranglé sa compagne a été mis en examen pour homicide sur conjoint et écrouelle. Mise en cause a expliqué qu'il reprochait à sa concubine d'avoir entretenu une liaison avec un autre homme. L'enfant du couple, âgé de 3 ans, a été pris en charge par des membres de la famille. L'artiste franco-iranienne Marjan Satrapi, autrice de la bande dessinée Persepolis, est morte à l'âge de 56 ans. Le long métrage d'animation qui raconte l'enfance de l'artiste, bouleversée par l'arrivée au pouvoir des Mollahs en Iran, lui avait valu le prix spécial du jury du Festival de Cannes 2007 et deux Césars en 2008. Un casque bleu de nationalité serbe a été tué dans le sud-est du Liban, c'est ce qu'annonce la force intérimaire des Nations Unies au Liban, la FINUL. Il est mort tôt ce matin des suites de blessures graves subies lorsque des obus de mortier ont frappé sa position près de Marjayoun. La FINUL, qui fait également état de 2 autres soldats blessés, a ouvert une enquête pour établir les circonstances exactes ayant conduit à ce drame. C'est la fin de ce flash, une très bonne journée à notre écoute.
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2: La météo pour ce vendredi 5 juin, la perturbation de la veille laisse la place à un temps frais et variable avec un risque d'averse. Les températures pour ce vendredi matin, 11 degrés sur Orléans et Paris, 11 également pour Brest, 12 à Lille, Cherbourg, Lyon et Toulouse, 13 degrés sur Strasbourg et Bordeaux, 14 à Biarritz et Marseille, 15 degrés pour Perpignan, 17 à Nice et 18 pour Bastia. Et pour ce vendredi après-midi, entre 15 et 19 degrés sur le moitié nord, il fera 15 en Bretagne, 16 en Normandie, 17 sur les Hauts-de-France et sur l'Île-de-France, 18 degrés sur le centre-Val de Loire, 19 sur le Grand Est, 19 également sur l'Occitanie, entre 18 et 19 degrés sur la Nouvelle-Aquitaine, 20 degrés sur la vallée du Rhône, 21 pour la Corse, 22 à 23 degrés sur le golfe du Lion et entre 23 et 25 degrés sur la Côte d'Azur.

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1: Bonjour, les recherches se poursuivent toujours pour tenter de retrouver Liana, 11 ans, disparue depuis vendredi. L'homme soupçonné d'avoir enlevé l'enfant avait été visé par plusieurs plaintes et signalements ces dernières années, selon la justice, qui a d'ailleurs reçu une nouvelle plainte dans une affaire de viol sur mineur. Les Français les plus modestes ont des risques nettement supérieurs de développer des formes de cancer grave, confirme une étude menée par la direction de la recherche, des études, de l'évaluation et des statistiques. Elle évoque une exposition plus grande à certains facteurs de risque, moins de dépistage ou encore des diagnostics souvent plus tardifs. À Sarreguemines, en Moselle, un homme qui a avoué lundi avoir étranglé sa compagne a été mis en examen pour homicide sur conjoint et écrouelle. Mise en cause a expliqué qu'il reprochait à sa concubine d'avoir entretenu une liaison avec un autre homme. L'enfant du couple, âgé de 3 ans, a été pris en charge par des membres de la famille. L'artiste franco-iranienne Marjane Satrapi, autrice de la bande dessinée Persepolis, est morte à l'âge de 56 ans. Le long métrage d'animation qui raconte l'enfance de l'artiste, bouleversée par l'arrivée au pouvoir des Mollahs en Iran, lui avait valu le prix spécial du jury du Festival de Cannes 2007 et de César en 2008. Un casque bleu de nationalité serbe a été tué dans le sud-est du Liban, c'est ce qu'annonce la force intérimaire des Nations Unies au Liban, la FINUL. Il est mort tôt ce matin des suites de blessures graves subies lorsque des obus de mortier ont frappé sa position près de Marjayoun. La FINUL, qui fait également état de 2 autres soldats blessés, a ouvert une enquête pour établir les circonstances exactes ayant conduit à ce drame. C'est la fin de ce flash, une très bonne journée à notre écoute.
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2: La météo pour ce vendredi 5 juin, la perturbation de la veille laisse la place à un temps frais et variable avec un risque d'averse. Les températures pour ce vendredi matin, 11 degrés sur Orléans et Paris, 11 également pour Brest, 12 à Lille, Cherbourg, Lyon et Toulouse, 13 degrés sur Strasbourg et Bordeaux, 14 à Biarritz et Marseille, 15 degrés pour Perpignan, 17 à Nice et 18 pour Bastia. Et pour ce vendredi après-midi, entre 15 et 19 degrés sur le moitié nord, il fera 15 en Bretagne, 16 en Normandie, 17 sur les Hauts-de-France et sur l'Île-de-France, 18 degrés sur le centre-val de Loire, 19 sur le Grand Est, 19 également sur l'Occitanie, entre 18 et 19 degrés sur la Nouvelle-Aquitaine, 20 degrés sur la vallée du Rhône, 21 pour la Corse, 22 à 23 degrés sur le golfe du Lion et entre 23 et 25 degrés sur la Côte d'Azur.

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1: Bonjour, les recherches se poursuivent toujours pour tenter de retrouver Liana, 11 ans, disparue depuis vendredi. L'homme soupçonné d'avoir enlevé l'enfant avait été visé par plusieurs plaintes et signalements ces dernières années, selon la justice, qui a d'ailleurs reçu une nouvelle plainte dans une affaire de viol sur mineur. Les Français les plus modestes ont des risques nettement supérieurs de développer des formes de cancer grave, confirme une étude menée par la direction de la recherche, des études, de l'évaluation et des statistiques. Elle évoque une exposition plus grande à certains facteurs de risque, moins de dépistage ou encore des diagnostics souvent plus tardifs. À Sarreguemines, en Moselle, un homme qui a avoué lundi avoir étranglé sa compagne a été mis en examen pour homicide sur conjoint et écrouelle. Mise en cause a expliqué qu'il reprochait à sa concubine d'avoir entretenu une liaison avec un autre homme. L'enfant du couple, âgé de 3 ans, a été pris en charge par des membres de la famille. L'artiste franco-iranienne Marjan Satrapi, autrice de la bande dessinée Persepolis, est morte à l'âge de 56 ans. Le long métrage d'animation qui raconte l'enfance de l'artiste, bouleversée par l'arrivée au pouvoir des Mollahs en Iran, lui avait valu le prix spécial du jury du Festival de Cannes 2007 et deux Césars en 2008. Un casque bleu de nationalité serbe a été tué dans le sud-est du Liban, c'est ce qu'annonce la force intérimaire des Nations Unies au Liban, la FINUL. Il est mort tôt ce matin des suites de blessures graves subies lorsque des obus de mortier ont frappé sa position près de Marjayoun. La FINUL, qui fait également état de deux autres soldats blessés, a ouvert une enquête pour établir les circonstances exactes ayant conduit à ce drame. C'est la fin de ce flash, une très bonne journée à notre écoute.
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2: La météo pour ce vendredi 5 juin, la perturbation de la veille laisse la place à un temps frais et variable avec un risque d'averse. Les températures pour ce vendredi matin, 11 degrés sur Orléans et Paris, 11 également pour Brest, 12 à Lille, Cherbourg, Lyon et Toulouse, 13 degrés sur Strasbourg et Bordeaux, 14 à Biarritz et Marseille, 15 degrés pour Perpignan, 17 à Nice et 18 pour Bastia. Et pour ce vendredi après-midi, entre 15 et 19 degrés sur le moitié nord, il fera 15 en Bretagne, 16 en Normandie, 17 sur les Hauts-de-France et sur l'Île-de-France, 18 degrés sur le centre-Val de Loire, 19 sur le Grand Est, 19 également sur l'Occitanie, entre 18 et 19 degrés sur la Nouvelle-Aquitaine, 20 degrés sur la vallée du Rhône, 21 pour la Corse, 22 à 23 degrés sur le golfe du Lion et entre 23 et 25 degrés sur la côte d'Azur.
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1: Bonjour, les recherches se poursuivent toujours pour tenter de retrouver Liana, 11 ans, disparue depuis vendredi. L'homme soupçonné d'avoir enlevé l'enfant avait été visé par plusieurs plaintes et signalements ces dernières années, selon la justice, qui a d'ailleurs reçu une nouvelle plainte dans une affaire de viol sur mineur. Les Français les plus modestes ont des risques nettement supérieurs de développer des formes de cancer graves, confirme une étude menée par la direction de la recherche, des études, de l'évaluation et des statistiques. Elle évoque une exposition plus grande à certains facteurs de risque, moins de dépistage ou encore des diagnostics souvent plus tardifs. À Sarreguemines, en Moselle, un homme qui a avoué lundi avoir étranglé sa compagne a été mis en examen pour homicide sur conjoint et écrouelle. Mise en cause a expliqué qu'il reprochait à sa concubine d'avoir entretenu une liaison avec un autre homme. L'enfant du couple, âgé de 3 ans, a été pris en charge par des membres de la famille. L'artiste franco-iranienne Marjane Satrapi, autrice de la bande dessinée Persepolis, est morte à l'âge de 56 ans. Le long métrage d'animation qui raconte l'enfance de l'artiste, bouleversée par l'arrivée au pouvoir des Mollahs en Iran, lui avait valu le prix spécial du jury du Festival de Cannes 2007 et de César en 2008. Un casque bleu de nationalité serbe a été tué dans le sud-est du Liban, c'est ce qu'annonce la force intérimaire des Nations Unies au Liban, la FINUL. Il est mort tôt ce matin des suites de blessures graves subies lorsque des obus de mortier ont frappé sa position près de Marjayoun. La FINUL, qui fait également état de 2 autres soldats blessés, a ouvert une enquête pour établir les circonstances exactes ayant conduit à ce drame. C'est la fin de ce flash, une très bonne journée à notre écoute.
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2: La météo pour ce vendredi 5 juin, la perturbation de la veille laisse la place à un temps frais et variable avec un risque d'averse. Les températures pour ce vendredi matin, 11 degrés sur Orléans et Paris, 11 également pour Brest, 12 à Lille, Cherbourg, Lyon et Toulouse, 13 degrés sur Strasbourg et Bordeaux, 14 à Biarritz et Marseille, 15 degrés pour Perpignan, 17 à Nice et 18 pour Bastia. Et pour ce vendredi après-midi, entre 15 et 19 degrés sur le moitié nord, il fera 15 en Bretagne, 16 en Normandie, 17 sur les Hauts-de-France et sur l'Île-de-France, 18 degrés sur le centre-val de Loire, 19 sur le Grand Est, 19 également sur l'Occitanie, entre 18 et 19 degrés sur la Nouvelle-Aquitaine, 20 degrés sur la vallée du Rhône, 21 pour la Corse, 22 à 23 degrés sur le golfe du Lion et entre 23 et 25 degrés sur la côte d'Azur.

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1: Bonjour, les recherches se poursuivent toujours pour tenter de retrouver Liana, 11 ans, disparue depuis vendredi. L'homme soupçonné d'avoir enlevé l'enfant avait été visé par plusieurs plaintes et signalements ces dernières années, selon la justice, qui a d'ailleurs reçu une nouvelle plainte dans une affaire de viol sur mineur. Les Français les plus modestes ont des risques nettement supérieurs de développer des formes de cancer grave, confirme une étude menée par la direction de la recherche, des études, de l'évaluation et des statistiques. Elle évoque une exposition plus grande à certains facteurs de risque, moins de dépistage ou encore des diagnostics souvent plus tardifs. À Sarreguemines, en Moselle, un homme qui a avoué lundi avoir étranglé sa compagne a été mis en examen pour homicide sur conjoint et écrouelle. Mise en cause a expliqué qu'il reprochait à sa concubine d'avoir entretenu une liaison avec un autre homme. L'enfant du couple, âgé de 3 ans, a été pris en charge par des membres de la famille. L'artiste franco-iranienne Marjane Satrapi, autrice de la bande dessinée Persepolis, est morte à l'âge de 56 ans. Le long métrage d'animation qui raconte l'enfance de l'artiste, bouleversée par l'arrivée au pouvoir des Mollahs en Iran, lui avait valu le prix spécial du jury du Festival de Cannes 2007 et de César en 2008. Un casque bleu de nationalité serbe a été tué dans le sud-est du Liban, c'est ce qu'annonce la force intérimaire des Nations Unies au Liban, la FINUL. Il est mort tôt ce matin des suites de blessures graves subies lorsque des obus de mortier ont frappé sa position près de Marjayoun. La FINUL, qui fait également état de 2 autres soldats blessés, a ouvert une enquête pour établir les circonstances exactes ayant conduit à ce drame. C'est la fin de ce flash, une très bonne journée à notre écoute.
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2: La météo pour ce vendredi 5 juin, la perturbation de la veille laisse la place à un temps frais et variable avec un risque d'averse. Les températures pour ce vendredi matin, 11 degrés sur Orléans et Paris, 11 également pour Brest, 12 à Lille, Cherbourg, Lyon et Toulouse, 13 degrés sur Strasbourg et Bordeaux, 14 à Biarritz et Marseille, 15 degrés pour Perpignan, 17 à Nice et 18 pour Bastia. Et pour ce vendredi après-midi, entre 15 et 19 degrés sur le moitié nord, il fera 15 en Bretagne, 16 en Normandie, 17 sur les Hauts-de-France et sur l'Île-de-France, 18 degrés sur le centre-val de Loire, 19 sur le Grand Est, 19 également sur l'Occitanie, entre 18 et 19 degrés sur la Nouvelle-Aquitaine, 20 degrés sur la vallée du Rhône, 21 pour la Corse, 22 à 23 degrés sur le golfe du Lion et entre 23 et 25 degrés sur la côte d'Azur.

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1: Bonjour, les recherches se poursuivent toujours pour tenter de retrouver Liana, 11 ans, disparue depuis vendredi. L'homme soupçonné d'avoir enlevé l'enfant avait été visé par plusieurs plaintes et signalements ces dernières années, selon la justice, qui a d'ailleurs reçu une nouvelle plainte dans une affaire de viol sur mineur. Les Français les plus modestes ont des risques nettement supérieurs de développer des formes de cancer graves, confirme une étude menée par la direction de la recherche, des études, de l'évaluation et des statistiques. Elle évoque une exposition plus grande à certains facteurs de risque, moins de dépistage ou encore des diagnostics souvent plus tardifs. À Sarreguemines, en Moselle, un homme qui a avoué lundi avoir étranglé sa compagne a été mis en examen pour homicide sur conjoint et écrouelle. Mise en cause a expliqué qu'il reprochait à sa concubine d'avoir entretenu une liaison avec un autre homme. L'enfant du couple, âgé de 3 ans, a été pris en charge par des membres de la famille. L'artiste franco-iranienne Marjane Satrapi, autrice de la bande dessinée Persepolis, est morte à l'âge de 56 ans. Le long métrage d'animation qui raconte l'enfance de l'artiste, bouleversée par l'arrivée au pouvoir des Mollahs en Iran, lui avait valu le prix spécial du jury du Festival de Cannes 2007 et de César en 2008. Un casque bleu de nationalité serbe a été tué dans le sud-est du Liban, c'est ce qu'annonce la force intérimaire des Nations Unies au Liban, la FINUL. Il est mort tôt ce matin des suites de blessures graves subies lorsque des obus de mortier ont frappé sa position près de Marjayoun. La FINUL, qui fait également état de 2 autres soldats blessés, a ouvert une enquête pour établir les circonstances exactes ayant conduit à ce drame. C'est la fin de ce flash, une très bonne journée à notre écoute.
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2: La météo pour ce vendredi 5 juin, la perturbation de la veille laisse la place à un temps frais et variable avec un risque d'averse. Les températures pour ce vendredi matin, 11 degrés sur Orléans et Paris, 11 également pour Brest, 12 à Lille, Cherbourg, Lyon et Toulouse, 13 degrés sur Strasbourg et Bordeaux, 14 à Biarritz et Marseille, 15 degrés pour Perpignan, 17 à Nice et 18 pour Bastia. Et pour ce vendredi après-midi, entre 15 et 19 degrés sur le moitié nord, il fera 15 en Bretagne, 16 en Normandie, 17 sur les Hauts-de-France et sur l'Île-de-France, 18 degrés sur le centre-val de Loire, 19 sur le Grand Est, 19 également sur l'Occitanie, entre 18 et 19 degrés sur la Nouvelle-Aquitaine, 20 degrés sur la vallée du Rhône, 21 pour la Corse, 22 à 23 degrés sur le golfe du Lion et entre 23 et 25 degrés sur la Côte d'Azur.
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